0: par ce courant viriliste qui désigne les hommes pas assez virils à leurs yeux, comme des hommes soja. Tous ont refusé bien sûr et c'était exactement le but. Alors on rappelle que sur TikTok, YouTube, Twitch circule depuis des années un terme bien précis pour désigner un homme jugé par les masculinistes comme étant trop mou et pas assez viril. Homme soja, des vidéos véhiculant cette idéologie ont pu donc faire des millions de vues, conférant un potentiel de publicité immense pour une marque qui voulait promouvoir ses produits au soja. Ce que n'a pas manqué de repérer la marque française Soja Sun, qui a décidé donc de transformer ce pseudo-symbole de faiblesse en une force, comme le résume dans une vidéo une agence spécialisée dans les publicités créatives qui décrypte l'initiative de Soja Sun. Et bien ces communautés masculinistes qui dénoncent le soja sont tout autant obsédées par les protéines, celles qui seraient utiles pour sculpter leur corps, et affirment leur puissance. Or le soja est précisément l'une des meilleures sources de protéines végétales qui soit. En d'autres termes, les hommes qui se moquent le plus du soja en tant qu'aliment sont nutritionnellement parfaits, potentiellement leur cœur de cible. C'est donc sur cette contradiction toute simple que la marque a bâti toute sa campagne. Le projet baptisé Sojaman est de contacter directement plusieurs influenceurs masculinistes et de leur proposer très sérieusement de devenir les ambassadeurs officiels de la marque. Et la marque ne s'est pas contentée d'un simple mail. Elle a infiltré tous les canaux de prédilection et des communautés commentaires sur leurs vidéos TikTok, dont symbolique effectuée lors de leur live Twitch pré-roll sur YouTube. Autant d'appels du pied impossible à ignorer pour la sphère masculiniste, et ça a donc fait le buzz comme cette phrase. Vous pensez vraiment que je peux représenter les gens qui bouffent de ça? Voilà, c'est exactement ce qu'il leur fallait.
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3: Bébé Rexha dans quelques instants avec New Religion, mais là tout de suite c'est Julien Lieb avec 10 mois où.

0: Bébé Rexha avec New Religion sur Millennium. Tout de suite, Marc avec le chiffre du jour.
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2: 500 euros. Oui, cet automobiliste de Rives de Gier dans le Rhône se souviendra longtemps de son week-end, mais sans doute pas en bien. L'usager de la route avait cru bien faire en garant son véhicule sur le parking d'un magasin Lidl avant de se laisser tout le week-end et le véhicule sur ce parking. Et en quittant les lieux le lundi matin pour se rendre à son travail à Lyon, ce dernier a dû s'acquitter d'un montant de 500 euros. Il n'en revenait pas, tu m'étonnes. C'est ce qu'il a commenté auprès de nos confrères du Progrès. La pratique était pourtant courante dans cette commune située au sud de Lyon. En fin de journée, les habitants avaient pris l'habitude de garer leur véhicule sur ce parking lorsque le supermarché baissait le rideau et de laisser ainsi leur voiture toute la nuit. Les dirigeants du magasin ont finalement décidé de mettre en place un stationnement payant sur le parking. Seuls les clients amenés à faire leurs courses sur place pouvaient profiter d'une période de gratuité de l'ordre de 90 minutes. En cas de dépassement, tout propriétaire de véhicule est invité à régler la somme de 3 euros pour 15 minutes de stationnement, soit 12 euros par heure complète. Ce changement de pratique, plusieurs clients affirment ne pas en avoir été informé. C'est le cas d'un automobiliste qui, après avoir laissé donc son véhicule sur place tout un week-end, a dû débourser plusieurs centaines d'euros pour pouvoir quitter les lieux. Quand j'ai voulu le reprendre le lundi à 5h du mat pour partir travailler à Lyon, j'ai dû insérer ma carte bancaire et là, on m'a demandé près de 500 balles, témoigne ce dernier auprès de nos confrères face à l'imbroglio. Plusieurs riverains ont décidé de se mobiliser. Une pétition a été lancée pour tenter d'alerter les autorités publiques, d'autant que les habitants du quartier souffrent d'un problème sérieux de stationnement.
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0: Je vous ai calé Tom Grigori avec Footprints, mais là tout de suite c'est B-Max avec 6-7 sur Millennium.

0: Tom Gregory avec Footprints sur Millennium. Dans quelques instants, Big Shops Now avec Keep the Groove.
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8: Mec, un truc de ouf. Enfin non, justement, un truc pas ouf du tout. Genre en milieu de soirée, sauf commence à taper des ballons de proto. 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Et là, elle arrive plus à respirer et elle s'écroule sur le canapé. 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On a eu trop peur pour elle, quoi. 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

0: Un nouvel artiste à découvrir sur Millennium, Big Shop Snow avec Keep the Groove, qui reprend bien sûr tous les rythmes des anciens rappeurs américains. Et ça, c'est plutôt cool. C'est le son Ethan Mix, bienvenue. Il est 8h30, tout de suite les infos en local avec Matt.
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4: Bonjour Greg, bonjour à tous. Des milliers de visiteurs ont participé à la deuxième édition des Journées du Crime et de la Science à Plumeur-Baudou. Pendant 4 jours, 54 experts internationaux ont animé conférences, ateliers et démonstrations autour des enquêtes criminelles. Temps fort de l'événement, la venue du président d'Interpol, Lucas Philippe, qui a salué l'initiative et évoqué une future dimension européenne. Toutes les conférences sont affichées complètes. Les étudiants de l'IUT ont même créé une mascotte baptisée Ricardo Puleto en hommage à Richard Marley. Nous étions nous hier présents avec Michel Marie, un chroniqueur télé bien connu. Son interview sera retrouvée dès demain sur Millennium. Deux coureurs engagés dans le cadre du motocross de Plounérin ont été victimes d'un accident hier. L'un a été héliporté à l'hôpital de Saint-Brieuc, l'autre conduit à l'hôpital en ambulance. Plusieurs épreuves ont été annulées par la commission de course, mais la compétition a pu reprendre en toute fin d'après-midi. Les sauveteurs en mer de Ploumanac sont intervenus samedi matin au large des Sept Îles pour secourir un voilier victime d'une panne moteur. Le bateau présentait également une voie d'eau, heureusement maîtrisée par l'équipage avant l'arrivée des secours. Deux sauveteurs et une motopompe ont été déposés à bord afin de sécuriser le navire. L'opération s'est déroulée sans blessés. 18 participants ont pris part à la deuxième édition du mégoton organisé par la ville de Lannion. En quelques heures, ils ont collecté près de 9000 mégots dans les rues du centre-ville, soit environ 2 kg de déchets, un chiffre inférieur à celui de 2025, mais jugé encore préoccupant. Justice, le tribunal de Guingamp a condamné un homme à 6 mois de prison ferme pour récidive de conduite sous l'emprise de l'alcool et de stupéfiants. Les faits remontent à 2024 à Perros-Guirec et faisaient suite à plusieurs condamnations similaires. Alors malgré ces explications à l'audience, le tribunal a suivi les réquisitions du parquet et prononcé également l'annulation de son permis de conduire. La 13e édition du Trail en Guirec a réuni près de 1000 participants. Deux parcours de 10 et 25 km étaient proposés au départ de Trestraou. Malgré une modification de dernière minute du tracé liée à des questions foncières dans la vallée des Traouillérault, l'événement s'est déroulé dans d'excellentes conditions. Les bénéfices sont reversés à la recherche contre les sarcomes et aux enfants de Trestel. Du tennis, dans une rencontre entre leaders de la poule, Lannion n'a laissé aucune chance aux Franciliens de Chevreuse dans les Yvelines et s'est imposé sur le score de 6-0. Il faudra finir le boulot le week-end prochain à Rouen, mais sauf scénario catastrophe, c'est bien parti pour l'accession à la Nationale 2. Et enfin, une habitante de Trélévern a remporté 500 000 euros grâce à un ticket jackpot de la Française des Jeux. C'est son compagnon qui a confirmé la bonne nouvelle au moment du grattage. La gagnante envisage désormais l'achat d'une maison et la préparation de sa retraite. Une victoire qui fait déjà parler dans la commune. C'est tout pour l'actualité locale. Elle revient dès demain à partir de 7h30 et moi je vous retrouve tout à l'heure à midi pour votre rendez-vous sur l'emploi. Bonne fin de matinée avec Greg.
0: Merci Matt et à tout à l'heure.
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0: Allez, on va faire un petit point du côté du temps pour aujourd'hui avec ce matin. Ciel très nuageux, de courtes éclaircies, pas de précipitations à prévoir. Cet après-midi, un ciel couvert sans précipitations. Concernant les températures de votre matinée, elles sont de 12 degrés avec un ressenti à 11 et un vent du sud-ouest à 30 km/h. Cet après-midi, on attend 20 degrés avec des rafales du sud-ouest à 40 km/h sur l'ensemble du Trégor.
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0: L'infotrafic en temps réel sur vos routes ce matin, direction Perros-Guirec, avec des ralentissements à vous signaler sur la rue Ernest Ronan. Donc prudence si vous êtes ou si vous allez sur cette zone. Un danger est à vous signaler sur l'avenue de la Résistance du côté de Lannion, donc faites très attention. Du côté de Lannion, toujours sur la rue Yves Coppens, ça bouchonne. Prudence à ces ralentissements qui vont avoir lieu une bonne partie de la matinée. Ici, on nous signale également des ralentissements du côté de Lokirec, aux alentours de la départementale 64. Donc faites très attention également si vous êtes sur cette zone. Allez, Orelsan avec La Quête qui arrive tout de suite, Alex Warren avec Fever Dream et dans quelques instants, le retour de Lucie.

0: Alex Warren avec Fever Dream sur Millennium. Tout de suite, on va retrouver Lucie avec le journal des People.
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2: S'il y a bien une star qui a marqué cette édition 2026 du Festival de Cannes, c'est Demi Moore, membre du jury cette année. L'actrice américaine a littéralement captivé les photographes à chacune de ses apparitions sur le tapis rouge. Robe sculpturale, silhouette couture et allure hollywoodienne, chaque montée des marches est devenue un événement. Les médias internationaux parlent déjà d'elle comme de l'icône mode de cette édition. À 63 ans, la star impressionne aussi par sa liberté de ton. Dans plusieurs interviews accordées pendant le festival, elle a évoqué le rapport au temps qui passe et son refus des diktats imposés aux femmes à Hollywood.
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0: Avant de retrouver votre horoscope du jour, je vous ai calé un petit caillou avec That's When You'd Know sur Millennium.

0: Kygo avec That When You Now sur Millennium.
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2: Bonjour à tous, l'horoscope de ce lundi 1er juin, on commence avec les béliers. Cette journée est parfaite pour débuter ou clore un dossier, un projet. L'énergie encourage les décisions, alors profitez-en. Les taureaux, vous croquez la pomme plutôt deux fois qu'une. Les gémeaux, après avoir passé du temps en famille, vous décidez de penser un peu à vous. Les cancers, vous allez avoir des facilités à faire des efforts sur vous-même et vous perfectionner. Lion, c'est une journée propice à l'amour. Les vierges, si vous ne souhaitez pas commettre d'erreurs de taille, il serait de bon ton de canaliser votre énergie. Balance, c'est votre foyer ou des questions liées à votre habitation qui seront essentielles aujourd'hui. Les scorpions, vous faites preuve d'efficacité et de maîtrise. Sagittaire, attention à ne pas trop vous dépasser physiquement. Les capricornes, si vous essayez par tous les moyens d'obtenir gain de cause, vous y parviendrez. Les Verseaux, vous profitez de belles et bonnes choses de la vie sans vous poser trop de questions. Et puis les poissons, il y a peut-être des urgences à gérer. Ne vous laissez pas impressionner et agissez en gardant la tête froide.
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0: Rihanna avec Rude Boy qui arrive tout de suite et dans quelques instants Marc avec sa sélection des programmes télé pour votre soirée. Vous venez d'arriver, bienvenue.

0: Rihanna sur Millennium pour le son Item Mix.
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2: Et on commence avec TF1, l'été 36, France 2, meurtre au paradis, France 3, le jour le plus long avec John Wayne. Canal, la série Sa Majesté des Mouches. M6, marié au premier regard. W9, Independence Day, Resurgence. TMC, To Catch a Killer, Misanthrope. Et puis sur TF1, série film Pur Week-end avec Admirade et Bruno Solo, Frédéric, Véronique et 5 de leurs amis d'enfance. La trentaine se retrouve pour un week-end de randonnée à Champagny-en-Vanoise, dans les Alpes. David, incarcéré pour trafic de stupéfiants, bénéficie d'une permission de sortie de 3 jours. Mais en chemin, les autres apprennent qu'il n'a en fait nullement l'intention de gagner sa cellule. Les gendarmes se lancent bientôt à leur trousse. Voilà, je vous laisse faire votre choix et par avance, une excellente soirée devant votre télévision.
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0: Je vous ai calé Calvaro avec Love is Magic dans quelques instants. Gims avec Théodora pour le titre Spa. Mais en tout cas, nous on va se retrouver dès demain matin à partir de 7h pour un nouveau numéro de la matinale. Bonne journée et à demain. Salut.
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2: Bonjour, top départ pour ce qui sera aujourd'hui le dernier sommet Shoes de France d'Emmanuel Macron ce lundi au château de Versailles. Une 9e édition qui est annoncée comme historique avec plusieurs gros investissements annoncés, notamment celui du géant du japonais SoftBank qui prévoit jusqu'à 75 milliards d'euros pour déployer des data centers dans les Hauts-de-France. Reprise des recherches ce lundi dans l'affaire de la disparition de Liana. La collégienne de 11 ans a été vue pour la dernière fois vendredi devant son collège à Florence dans le Gers. Elle se trouvait alors dans le véhicule d'un homme de 41 ans qui a par la suite été placé en garde à vue dans le cadre d'une enquête ouverte pour enlèvement et séquestration de mineurs de moins de 15 ans. 130 militaires de la gendarmerie ont été engagés dans les recherches. Du changement pour le pouvoir d'achat en France, ce 1er juin, le SMIC horaire brut grimpe de 2,41%. Le prix repère du gaz, lui, baisse de 4,8%. Et attention aux impôts, si vous habitez les départements 55 à 976, il ne vous reste plus que jusqu'au 4 juin. Des signaux contradictoires au Moyen-Orient, les Américains ont annoncé ce lundi avoir frappé des sites radars et de commandement iranien. Les gardiens de la Révolution annoncent eux avoir ciblé une base utilisée par l'armée américaine, mais le président Donald Trump affirme encore que l'Iran souhaite vraiment conclure un accord. De son côté, la France a demandé une réunion d'urgence du Conseil de sécurité de l'ONU face à la volonté d'Israël d'intensifier son offensive au Liban. Elle doit avoir lieu aujourd'hui et puis la marine française a par ailleurs annoncé avoir arraisonné le pétrolier Tagore naviguant sous sanctions internationales en provenance de Russie ce dimanche. Un bilan en hausse, plus de 890 personnes ont finalement été interpellées concernant les nombreuses dégradations qui ont eu lieu en France en marge de la finale de la Ligue des Champions, 45% de plus que 2025 selon le ministère de l'Intérieur. Hier, les joueurs ont paradé sur le Champ de Mars devant des dizaines de milliers de supporters. Enfin, elle s'appelle Diane Paris et elle porte les derniers espoirs français de Roland-Garros. La 92e joueuse mondiale dispute ce lundi son premier 8e de finale en grand chelem sur le court Philippe Chatrier. Après son exploit au tour précédent face à l'américaine Amanda Anisimova, tête de série numéro 6, la française doit affronter aujourd'hui la polonaise Maja Chwalinska.
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3: La météo de ce lundi 1er juin, du soleil en matinée sur la majeure partie du pays, un ciel plus nuageux sur la Normandie, le centre Val-de-Loire et les côtes de Nouvelle-Aquitaine et de la pluie sur la pointe bretonne. Les éclaircies vont reprendre le dessus dans l'après-midi, excepté sur la pointe bretonne qui restera sous la pluie. Des nuages en revanche de Lille à Strasbourg. Les températures 11 à 21 degrés au réveil. Pour les maximales, prévoyez 18 degrés à Brest, 22 à Biarritz, 24 à Lille, 25 à Strasbourg et Ajaccio, 26 à Paris, Bordeaux et Nice, 28 à Lyon, 30 à Marseille et jusqu'à 32 à Perpignan.
0: 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Nous sommes le lundi 1er juin, 152e jour de l'année. Aujourd'hui, on fête Justin et Ronan. Justin est un homme de confiance, volontaire et indépendant. Il est d'une grande gentillesse et cherche à être utile en toute occasion. Journée mondiale des parents et du lait. Il y a l'anniversaire d'Héloïse Laetitier, que vous connaissez sous le nom de Christine Anne Queens, 38 ans. 44 ans pour la joueuse de tennis Justine Hénin. 52 ans pour Alanis Morissette, le guitariste des Stones, Ronnie Wood à 79 ans et les 89 ans pour Morgan Freeman. Bon anniversaire à vous aussi, peut-être né un 1er juin.
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5: Le Trégastel Basket recrute des jeunes joueurs pour préparer la prochaine saison. Jusqu'à fin juin, les licences jeunes sont gratuites dans le cadre d'une opération porte ouverte. Infos et inscriptions par mail à trégastelbasket@gmail.com ou au 06 49 61 45 63. Les secouristes bénévoles de la Croix-Blanche du Trégor ont besoin de vous. Une cagnotte Litchi a été mise en place pour les aider à s'équiper d'un appareil médical essentiel pour sauver des vies lors des interventions d'urgence. 4000 euros, c'est l'objectif, mais chaque euro supplémentaire permettra d'investir dans d'autres équipements. Alors soutenez la Croix-Blanche du Trégor.
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5: Amis joueurs, amis joueuses, bonjour à tous et bienvenue dans C'est ludique. Aujourd'hui, on prend de la hauteur. Direction Panorama, un jeu poétique signé Jules Messot et Mélodie Leblon, édité par le Scorpion Masqué. Alors ici, pas de stress, pas de course, on construit tranquillement un paysage depuis sa montgolfière. Un jeu tout en douceur, entre contemplation et petits choix malins pour 2 à 4 joueurs. Alors mise en place très rapide, chaque joueur démarre avec son panorama vide devant lui et on dispose les tuiles, ou plutôt des petites languettes, de paysage en formant des petites piles et en cercle, hein, plutôt en soleil, et chaque joueur place sa montgolfière. Le jeton soleil, hein, désigne le joueur actif et c'est parti pour bâtir votre carte postale vivante. Mais alors comment on joue ? Eh bien à votre tour, vous déplacez votre montgolfière pour choisir une tuile. Vous l'ajoutez à gauche ou à droite de votre paysage. On peut bien sûr faire un test hein, et revenir en arrière si on voit que la tuile choisie ne colle pas avec son paysage, finalement. Par contre, bah, une fois la tuile posée, bah, là, on ne pourra plus la déplacer. Sur les tuiles, il y a différents types de terrains. La forêt, la montagne, les champs, des petits animaux, des fleurs. L'objectif est bien créer de grandes zones de même type et multiplier animaux par fleurs pour scorer un maximum. Et aussi, des objectifs hein, comme avoir la plus longue rivière ou le moins de nuages. Petit twist malin, le système de récupération des tuiles, parce qu'en prenant une tuile, on peut parfois enchaîner les tours ou au contraire attendre longtemps, un peu comme dans Patchwork, parce que c'est celui qui est le plus loin qui joue en premier. Timing et placement sont donc essentiels. La partie prend fin quand un joueur a pris la dernière tuile d'une pile et l'a posée dans son panorama. Il couche son pion montgolfière et n'oublie pas de faire le bruit de la montgolfière qui se dégonfle. C'est super important, ça fait... Le jeton soleil passe sur son côté lune et chaque joueur va jouer une dernière fois jusqu'à dégonfler sa montgolfière aussi. Panorama, c'est une vraie bouffée d'air frais, ultra agréable, visuellement très fluide à jouer et surtout hyper satisfaisant à construire. On est clairement sur un jeu posé, accessible, mais avec de vrais choix derrière. Le côté « je construis mon paysage » petit à petit fonctionne à merveille, simple mais super efficace. C'est un jeu familial, beau et apaisant qui donne envie de ralentir et profiter du moment. Alors si vous aimez les jeux de tuiles, les ambiances chill et les petites optimisations tranquilles, alors montez à bord de votre montgolfière et laissez-vous porter par Panorama. Allez, on se retrouve dès demain pour découvrir un nouveau jeu.
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0: Il est presque midi.
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2: Depuis 2023, plus de 1300 greffes de foie sont réalisées par an en France, sauvant des vies et redonnant espoir à des patients en situation critique. Aujourd'hui, découvrons l'histoire d'Éric Bulle-Haussmann, un patient qui a fait face à l'adversité avec courage et détermination.
3: Quand j'étais jeune, à 23 ans, j'ai fait une hépatite et ensuite j'ai commencé à déclencher ce qu'on appelle une NASH, non-alcoolique stéatose hépatique, la fameuse maladie du foie gras. Et je suis passé de 63 kilos à 143 kilos à l'âge de 57 ans. Je suis passé en insuffisance hépatique sévère. Le pronostic était d'une survie de 3 semaines. Très court, on pense beaucoup de choses. Et j'ai eu la chance d'avoir un donneur qui m'a permis d'être greffé en extrême urgence. Aujourd'hui, je suis content d'être vivant. Je remercie tous les jours cette famille de donneurs et ce donneur.
2: Éric, pourquoi c'est important de parler du don d'organes ?
3: C'est capital d'en parler entre ses proches. Tout le monde croit qu'avec la législation, on est tous donneurs, mais c'est pas aussi simple que ça, parce que pour être donneur d'organes, il faut être en mort encéphalique, c'est en général des morts brutales, et les proches ne sont pas prêts à ça, et si jamais ils n'en ont parlé avant, c'est très compliqué de ne pas dire non, parce que on a peur. Et aujourd'hui, si tout le monde pouvait en parler, on diminuerait ce taux de refus.
1: 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En parler de son vivant, c'est soulager ceux qu'on aime.
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13: Mec, un truc de ouf. 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
21: Bonjour à tous, le sommet Choose France 9e édition s'est ouvert ce matin à Versailles en présence d'Emmanuel Macron. Le président de la République a annoncé 93 milliards d'euros d'investissements étrangers dans le pays, c'est un record. La moitié concerne un projet de fonds d'investissement japonais SoftBank dans les centres de données et d'intelligence artificielle. Cette somme va permettre la création de plus de 15 000 emplois selon Emmanuel Macron. Le bilan s'alourdit, près de 900 personnes ont été interpellées dans la nuit de samedi à dimanche en France suite à la victoire du PSG en Ligue des Champions, soit une hausse de plus de 45% par rapport à 2025. Et depuis ce matin, une longue file d'attente s'est formée devant la boutique officielle du club à Paris. Les premiers maillots avec deux étoiles pour deux victoires en Ligue des Champions sont arrivés en boutique ce matin. Le ministre français de l'Intérieur, Laurent Nunez, reçoit ce lundi son homologue algérien. Ils vont parler migration et criminalité organisée. André Santini, ancien ministre et maire historique d'Issy-les-Moulineaux, est mort à 85 ans. Il venait d'entamer un 8e mandat après avoir pris la tête de la ville en 1980. Nous sommes le 1er juin, plusieurs changements entrent donc en vigueur. Le SMIC est revalorisé de 2,4%, soit 44 euros bruts par mois. Le RSA et le salaire des assistants maternels sont également revalorisés. Les grands rouleurs peuvent faire la demande de l'indemnité carburant sur le site impots.gouv.fr. Et du côté des mauvaises nouvelles, le prix du tabac augmente de quelques dizaines de centimes pour atteindre 13 euros en moyenne le paquet. Céline Dion prolonge ses retrouvailles avec le public français. La chanteuse québécoise qui fera son grand retour sur scène en septembre à Paris La Défense Arena vient d'annoncer 10 nouveaux concerts en mai 2027, toujours à Paris. Et puis sport et cyclisme, il rentre dans un cercle très fermé. Jonas Vingegaard a remporté le Giro et devient le 8e coureur à avoir remporté les 3 grands tours après la Vuelta et le Tour de France. Côté tricolore, Paul Magnier termine avec le maillot cyclamen du meilleur sport. Printer.
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17: La météo de ce lundi 1er juin, du soleil en matinée sur la majeure partie du pays, un ciel plus nuageux sur la Normandie, le centre Val-de-Loire et les côtes de Nouvelle-Aquitaine et de la pluie sur la pointe bretonne. Les éclaircies vont reprendre le dessus dans l'après-midi, excepté sur la pointe bretonne qui restera sous la pluie. Des nuages en revanche de Lille à Strasbourg. Les températures 11 à 21 degrés au réveil. Pour les maximales, prévoyez 18 degrés à Brest, 22 à Biarritz, 24 à Lille, 25 à Strasbourg et Ajaccio, 26 à Paris, Bordeaux et Nice, 28 à Lyon, 30 à Marseille et jusqu'à 32 à Perpignan.
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25: Le Trégastel Basket recrute des jeunes joueurs pour préparer la prochaine saison. Jusqu'à fin juin, les licences jeunes sont gratuites dans le cadre d'une opération porte ouverte. Infos et inscriptions par mail à tregastelbasket@gmail.com ou au 06 49 61 45 63. Les secouristes bénévoles de la Croix-Blanche du Trégor ont besoin de vous. Une cagnotte Litchi a été mise en place pour les aider à s'équiper d'un appareil médical essentiel pour sauver des vies lors des interventions d'urgence. 4000 euros, c'est l'objectif, mais chaque euro supplémentaire permettra d'investir dans d'autres équipements. Alors soutenez la Croix-Blanche du Trégor.
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25: Bonjour à toutes et à tous et bienvenue dans Midi Emploi. Alors comme chaque jour, du lundi au vendredi, on passe ensemble une heure au cœur de l'actualité locale, au programme des offres d'emploi près de chez vous, bien sûr, des initiatives qui font bouger le Trégor et un tour d'horizon à des nouveaux commerces et de l'économie du territoire. Alors que vous soyez en recherche ou en reconversion ou simplement curieux, ben vous êtes au bon endroit. Très bonne écoute.
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2: Et dans Midi Emploi, on prend maintenant la direction de Plumeur-Baudoux. Le village gaulois recrute un ou une employée polyvalent de restauration pour la saison estivale de juillet et août. Le poste consiste à venir en soutien d'une équipe de 4 à 5 personnes au sein du parc de loisirs. Les missions sont variées, plonge, service, préparation de snacks, sandwichs et boissons. L'employeur recherche une personne réactive, appréciant le travail en équipe et capable de s'adapter à un environnement touristique dynamique. Le contrat est proposé à temps partiel de 25 heures par semaine, avec travail le week-end et 2 jours de repos consécutifs à définir. Les débutants sont acceptés, ce qui peut représenter une belle opportunité pour acquérir une première expérience dans la restauration saisonnière. Si vous êtes intéressé, il s'agit de l'offre 208 WMFS sur le site de France Travail. Et puis le bistrot de la Rade à Perros-Guirec recherche un cuisinier ou une cuisinière expérimentée pour renforcer son équipe dans le cadre d'un contrat saisonnier de 7 mois. L'établissement propose une cuisine de bistrot à base de produits frais et de plats maison évoluant selon les saisons. Le poste comprend la mise en place, la préparation des produits, la gestion du poste chaud et froid ainsi que la participation aux suggestions et plats du jour. L'employeur recherche une personne autonome, polyvalente et capable de travailler efficacement en équipe pendant les services. 2 jours de repos hebdomadaires sont prévus, le salaire est proposé selon l'expérience du candidat. C'est une belle opportunité pour un professionnel souhaitant évoluer dans une ambiance conviviale et organisée. Il s'agit de l'offre 208 WPGQ.
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2: Et dans Midi Emploi, maintenant, l'hôtel Nautica Perros Guirec qui recrute un valet ou une femme de chambre afin de garantir la qualité et le standing de ses prestations pendant la saison. Le poste est proposé en CDD de 5 mois à temps partiel avec des horaires de 10h à 14h et 2 jours de repos consécutifs. Les missions comprennent le nettoyage et la remise en état des chambres, l'entretien des parties communes, la préparation du linge et des produits d'accueil ainsi que le signalement des éventuelles anomalies techniques. L'établissement recherche une personne organisée, rigoureuse et efficace, incapable de travailler en binôme comme en autonomie. Une première expérience dans l'hôtellerie est appréciée, mais les débutants ayant déjà une expérience similaire peuvent candidater. Il s'agit de l'offre 208 ITSER VL sur le site de France Travail. Et puis un restaurant d'environ 50 couverts à Trébeurden recherche un serveur ou une serveuse pour la saison estivale de juillet et août. L'émission consiste à assurer la mise en place de la salle, accueillir les clients, effectuer le service des plats et boissons ainsi que participer au débarrassage et au nettoyage en fin de service. Le poste ne comprend pas l'encaissement et les prises de commandes restent occasionnelles. L'établissement recherche une personne non dynamique, souriante et motivée, avec idéalement quelques notions d'anglais pour accueillir la clientèle touristique. Le poste est nourri mais non logé, avec 2 jours de repos par semaine et possibilité de travailler uniquement 1 mois selon les disponibilités. Les débutants sont acceptés. Si ce poste vous intéresse, rendez-vous directement sur le site de France Travail. C'est le numéro 208 RSRH.

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2: Et dans Midi Emploi, maintenant, on va parler aux adolescents motivés, puisque les jeunes sapeurs-pompiers du Trégor recrutent actuellement leurs futurs recrues. Alors, la seule section du secteur se trouve à Perros-Guirec et les candidatures sont ouvertes pour les jeunes nés en 2012 et 2013, hein, 13-14 ans. Objectif, intégrer une formation de 4 ans qui permet de découvrir concrètement le métier de pompier. Alors, comment ça va se passer? Chaque samedi matin, hors vacances scolaires, les jeunes se retrouvent à la caserne de Perros, au programme sport, discipline, apprentissage, des gestes de secours, manipulation du matériel ou encore exercice incendie. Certaines manœuvres ont même lieu à Lannion, sur la tour d'entraînement des pompiers. Mais attention, il ne s'agit pas d'interventions réelles, tout se déroule dans un cadre pédagogique et sécurisé. L'idée est surtout de préparer les jeunes à devenir plus tard pompiers volontaires ou professionnels. À la tête de cette section, l'adjudant-chef Gianni Falovolita, pompier volontaire depuis 40 ans, surnommé Papa Ours par les jeunes, il insiste sur plusieurs valeurs, la motivation, la rigueur et la discipline. Chaussures cirées, tenue impeccable, respect des consignes. Ici, on apprend aussi l'esprit d'équipe et le sens de l'engagement. Donc chaque année, les élèves passent un niveau supplémentaire jusqu'au brevet final avec des épreuves sportives et techniques. Et les résultats sont là. Cette année, tous les JSP de Perros ont obtenu leur examen. Une vingtaine de jeunes sont recrutés chaque année. Et fait marquant, les filles sont de plus en plus nombreuses à rejoindre les rangs. Pour postuler, il faut envoyer une lettre de motivation avant la mi-juin à la caserne de Perros. Une aventure exigeante mais souvent déterminante pour ceux qui rêvent de porter un jour l'uniforme.

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2: Et dans Midi Emploi, vous le savez, chaque jour on s'intéresse aux nouveaux commerces, aux nouveaux artisans. Et bien maintenant, un traiteur itinérant qui fait étape dans les communes du Trégor. Il faut savoir qu'à Pouldouan, les habitants voient désormais régulièrement s'installer une tonnelle rouge et un grand poêlon fumant sur la place du bourg. Aux commandes, c'est Christopher Davis et il est titulaire d'un CAP de boucher charcutier traiteur. Il a repris il y a un an et demi la maison Le Galou avec l'ambition de développer une activité de traiteur itinérant au plus près des habitants. Alors son concept est simple, proposer chaque semaine un plat chaud différent préparé avec des produits locaux et servi directement sur place. Rougail saucisse, cassoulet, bourguignon de porc, paella, pommes de terre au lard ou encore porc au caramel. La carte évolue au fil des saisons et des inspirations. Il est midi et croyez-moi, ça donne faim. Une attention particulière est portée aux ingrédients. Le porc notamment provient d'un élevage situé à Prades. Les recettes sont cuisinées de façon traditionnelle avant d'être réchauffées sur site dans son grand poêlon, créant donc une véritable animation dans les centres-bourgs. Alors au-delà de Pouldouran, Christopher Davis sillonne plusieurs communes du secteur. Il est présent à Trédarzette le mardi et intervient également dans les campings de Port-Blanc plusieurs soirs par semaine. L'artisan propose aussi ses services pour les fêtes locales et les événements associatifs. Une activité donc qui répond à une demande croissante, retrouver de la restauration de proximité dans les petites communes tout en valorisant les produits du territoire. Une initiative qui mêle artisanat, circuit court et convivialité.

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1: Et dans Midi Emploi, on part du côté de Plougrescan, où une exploitation ostréicole recherche un ouvrier, une ouvrière ostréicole pour la période des grandes marées du 14 au 21 juin. Le travail consiste principalement à retourner, mettre en place et retirer les poches d'huîtres hein, selon les horaires des marées. Le poste se déroule en extérieur et en milieu maritime avec des journées de 3 à 4 heures pouvant inclure les week-ends et jours fériés. L'employeur accepte les débutants et propose une formation sur place afin d'apprendre les gestes du métier. Une possibilité de renouvellement du contrat pour les marées suivantes est également envisagée. Cette offre peut convenir à une personne recherchant une activité saisonnière au grand air dans le secteur de la conchyliculture. C'est l'offre 208 TVQR sur le site de France Travail. Rien à voir, l'EHPAD de Kerembélec, situé à La Roche-Jodi, recrute un aide-soignant, une aide-soignante dans le cadre du renfort estival. Le poste est proposé à temps partiel de 31h30 par semaine sur différentes périodes entre mai et septembre. Sous l'autorité de l'infirmière coordinatrice, vous participerez aux soins, au confort et à l'accompagnement quotidien des résidents afin de préserver leur autonomie et leur bien-être. L'établissement accueille 40 résidents et recherche une personne attentive, rigoureuse et appréciant le travail en équipe. Le diplôme d'aide-soignant est indispensable, mais les débutants sont acceptés. Des primes indemnités de week-end ainsi que le complément Ségur sont prévus. Ce poste peut convenir à une personne souhaitant acquérir de l'expérience dans le secteur médico-social au sein d'un établissement pour personnes âgées. Il s'agit de l'offre 207 VSJT sur le site de France Travail.
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2: On continue ce Midi Emploi, vous le savez, chaque jour on s'intéresse aux nouveaux commerces, nouvelles entreprises. Et bien une nouvelle clinique vétérinaire ouvre ses portes dans le Trégor avec des équipements modernisés et une équipe renforcée. Installée auparavant au boulevard Anatole Le Braz à Tréguier, les vétérinaires Thomas Tessen et Elise Marchionini viennent d'emménager dans de nouveaux locaux à Mini Tréguier dans la zone commerciale de Kerfolic. Alors leur objectif, améliorer à la fois l'accueil des clients et le confort des animaux. La nouvelle clinique qui a ouvert le 19 mai double quasiment de taille avec 300 mètres carrés de surface et un parking de 14 places. Un vrai changement par rapport à l'ancien site où le stationnement compliquait parfois l'accès aux soins. Côté équipement, la structure monte aussi en gamme. 3 salles de consultation, un laboratoire pour les analyses en temps réel, une salle de radiographie, des espaces dédiés aux soins et aux opérations. Les animaux hospitalisés disposent désormais d'espaces adaptés avec une chatterie vitrée, un chenil insonorisé ouvert sur l'extérieur. L'équipe aussi s'agrandit. Une vétérinaire salariée rejoint le duo accompagnée de 3 assistantes et d'une apprentie. Tous deux diplômés de l'université de Liège, Thomas et Élise sont également engagés dans la prise en charge de la douleur animale avec notamment un laser thérapeutique pour les animaux âgés. Élise pratique aussi l'ostéopathie. La clinique accueille chiens, chats, nouveaux animaux de compagnie, mais aussi les animaux de basse-cour. Et selon Élise, les poules sont de plus en plus nombreuses à pousser la porte du cabinet. Un investissement important donc qui accompagne l'évolution des besoins vétérinaires sur le territoire.

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3: C'est déjà la fin de Midi Emploi. Merci beaucoup de nous avoir accompagnés pendant cette heure. On espère que les offres et les initiatives présentées aujourd'hui vous auront été utiles ou inspirantes. Alors n'hésitez pas à rester à l'écoute de la radio. Et bien sûr, on se retrouve demain à midi pour une nouvelle édition consacrée à l'emploi et à l'économie du Trégor. Très belle journée à toutes et à tous.

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1: Amis joueurs, amis joueuses, bonjour à tous et bienvenue dans C'est ludique. Aujourd'hui, on prend de la hauteur. Direction Panorama, un jeu poétique signé Jules Messot et Mélodie Leblond, édité par le Scorpion Masqué. Alors ici, pas de stress, pas de course, on construit tranquillement un paysage depuis sa montgolfière. Un jeu tout en douceur, entre contemplation et petits choix malins pour 2 à 4 joueurs. Alors mise en place très rapide, chaque joueur démarre avec son panorama vide devant lui et on dispose les tuiles, ou plutôt des petites languettes de paysage, en formant des petites piles et en cercle, plutôt en soleil, et chaque joueur place sa montgolfière. Le jeton soleil désigne le joueur actif et c'est parti pour bâtir votre carte postale vivante. Mais alors comment on joue ? Eh bien à votre tour, vous déplacez votre montgolfière pour choisir une tuile. Vous l'ajoutez à gauche ou à droite de votre paysage. On peut bien sûr faire un test et revenir en arrière si on voit que la tuile choisie ne colle pas avec son paysage finalement. Par contre, une fois la tuile posée, là on ne pourra plus la déplacer. Sur les tuiles, il y a différents types de terrains, la forêt, la montagne, les champs, des petits animaux, des fleurs. L'objectif est bien créer de grandes zones de même type et multiplier animaux par fleurs pour scorer un maximum. Et aussi des objectifs comme avoir la plus longue rivière ou le moins de nuages. Petit twist malin, le système de récupération des tuiles, parce qu'en prenant une tuile, on peut parfois enchaîner les tours ou au contraire attendre longtemps, un peu comme dans Patchwork, parce que c'est celui qui est le plus loin qui joue en premier. Timing et placement sont donc essentiels. La partie prend fin quand un joueur a pris la dernière tuile d'une pile et l'a posée dans son panorama. Il couche son pion montgolfière et il n'oublie pas de faire le bruit de la montgolfière qui se dégonfle. C'est super important, ça fait... Le jeton soleil passe sur son côté lune et chaque joueur va jouer une dernière fois jusqu'à dégonfler sa montgolfière aussi. Panorama, c'est une vraie bouffée d'air frais, ultra agréable, visuellement très fluide à jouer et surtout hyper satisfaisant à construire. On est clairement sur un jeu posé et accessible mais avec de vrais choix derrière. Le côté « je construis mon paysage » petit à petit fonctionne à merveille, simple mais super efficace. C'est un jeu familial, beau et apaisant qui donne envie de ralentir et profiter du moment. Alors si vous aimez les jeux de tuiles, les ambiances chill et les petites optimisations tranquilles, alors montez à bord de votre montgolfière et laissez-vous porter par Panorama. Allez, on se retrouve dès demain pour découvrir un nouveau jeu.
2: 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Nous sommes le lundi 1er juin, 152e jour de l'année. Aujourd'hui, on fête Justin et Ronan. Justin est un homme de confiance, volontaire et indépendant. Il est d'une grande gentillesse et cherche à être utile en toute occasion. Journée mondiale des parents et du lait. Il y a l'anniversaire d'Héloïse Laetitier, que vous connaissez sous le nom de Christine and the Queens, 38 ans. 44 ans pour la joueuse de tennis Justine Hénin. 52 ans pour Alanis Morissette, le guitariste des Stones, Ronnie Wood à 79 ans et les 89 ans pour Morgan Freeman. Bon anniversaire à vous aussi, peut-être né un 1er juin.
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5: Les aliments bons pour les reins. La betterave, c'est un aliment ayant de nombreuses propriétés diurétiques et détoxifiantes qui favorisent la santé des reins. Riche en potassium, ce légume est recommandé pour renforcer et nettoyer les reins, le foie et la vésicule biliaire. Afin de profiter de ses bienfaits au maximum, il est conseillé de préparer un jus de betterave et de carotte ou de l'ajouter à des salades composées. Les myrtilles, ce sont des détoxifiants rénaux qui ont également des effets purificateurs pour la vessie. Leurs propriétés renforcent le fonctionnement des reins et les préviennent des infections, puisqu'elles empêchent les bactéries de se développer. Il est recommandé de boire un jus de myrtille à jeun. Les céréales complètes, ces aliments sont connus pour leur grand apport en fibres, ce qui génère l'élimination des toxines et des déchets. Les céréales aident à éliminer la rétention d'eau et désintoxiquent également les reins. Le céleri, cet aliment est composé d'eau, de sels minéraux et de vitamines. Grâce à ses composés et propriétés diurétiques, il est très conseillé pour nettoyer naturellement les reins et ainsi entraîner l'élimination des déchets, à consommer en jus, en infusion ou dans les salades composées. Les fraises, ce sont de puissants antioxydants qui aident à protéger les structures du corps cellulaire et qui prévient les dommages oxydatifs. Inclure des fraises dans son régime alimentaire renforce la santé des reins, prévient les inflammations et aide à les nettoyer naturellement puisqu'elles permettent l'élimination des déchets de l'organisme. La pastèque, c'est l'un des meilleurs aliments qui permettent de soutenir les reins et de lutter contre les maladies des voies urinaires. Ce fruit délicieux est composé de 93% d'eau, ce qui correspond à seulement 20 calories au 100 grammes. C'est aussi un antioxydant puissant et une source de vitamines et de sels minéraux, comme le potassium et le magnésium. La pastèque est donc idéale pour les reins et pour prévenir les maladies telles que la cystite, la lithiase rénale, l'urétrite et la rétention d'eau. Enfin, le cresson. Il contient des propriétés diurétiques bonnes pour les reins. Cette plante prévient et lutte contre la formation de calculs dans les reins ou dans la vésicule, combat la rétention d'eau et favorise l'élimination des toxines.

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2: Bonjour à tous, le sommet Choose France 9e édition s'est ouvert ce matin à Versailles en présence d'Emmanuel Macron. Le président de la République a annoncé 93 milliards d'euros d'investissements étrangers dans le pays, c'est un record. La moitié concerne un projet de fonds d'investissement japonais SoftBank dans les centres de données et d'intelligence artificielle. Cette somme va permettre la création de plus de 15 000 emplois selon Emmanuel Macron. Le bilan s'alourdit, près de 900 personnes ont été interpellées dans la nuit de samedi à dimanche en France suite à la victoire du PSG en Ligue des Champions, soit une hausse de plus de 45% par rapport à 2025. Et depuis ce matin, une longue file d'attente s'est formée devant la boutique officielle du club à Paris. Les premiers maillots avec deux étoiles pour deux victoires en Ligue des Champions sont arrivés en boutique ce matin. Le ministre français de l'Intérieur, Laurent Nunez, reçoit ce lundi son homologue algérien. Ils vont parler migration et criminalité organisée. André Santini, ancien ministre et maire historique d'Issy et Moulineaux, est mort à 85 ans. Il venait d'entamer un 8e mandat après avoir pris la tête de la ville en 1980. Nous sommes le 1er juin, plusieurs changements entrent donc en vigueur. Le SMIC est revalorisé de 2,4%, soit 44 euros bruts par mois. Le RSA et le salaire des assistants maternels sont également revalorisés. Les grands rouleurs peuvent faire la demande de l'indemnité carburant sur le site impots.gouv.fr. Et du côté des mauvaises nouvelles, le prix du tabac augmente de quelques dizaines de centimes pour atteindre 13 euros en moyenne le paquet. Céline Dion prolonge ses retrouvailles avec le public français. La chanteuse québécoise qui fera son grand retour sur scène en septembre à Paris La Défense Arena vient d'annoncer 10 nouveaux concerts en mai 2027, toujours à Paris. Et puis sport et cyclisme, il rentre dans un cercle très fermé. Jonas Vingegaard a remporté le Giro et devient le 8e coureur à avoir remporté les 3 grands tours après la Vuelta et le Tour de France. Côté tricolore, Paul Magnier termine avec le maillot cyclamen du meilleur sprint.
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3: La météo de ce lundi 1er juin, du soleil en matinée sur la majeure partie du pays, un ciel plus nuageux sur la Normandie, le centre Val-de-Loire et les côtes de Nouvelle-Aquitaine et de la pluie sur la pointe bretonne. Les éclaircies vont reprendre le dessus dans l'après-midi, excepté sur la pointe bretonne qui restera sous la pluie. Des nuages en revanche de Lille à Strasbourg. Les températures 11 à 21 degrés au réveil. Pour les maximales, prévoyez 18 degrés à Brest, 22 à Biarritz, 24 à Lille, 25 à Strasbourg et Ajaccio, 26 à Paris, Bordeaux et Nice, 28 à Lyon, 30 à Marseille et jusqu'à 32 à Perpignan.

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2: Bonjour à tous. Un homme de 41 ans, père d'une amie de Liana, 11 ans, disparu dans le Gers, a été placé en garde à vue puis déféré au tribunal d'Agen. La fillette a été vue pour la dernière fois dans son véhicule à Florence. Les enquêteurs ont révélé des incohérences dans le discours du suspect. Un important dispositif de recherche avec gendarmes, hélicoptères et chiens reste encore mobilisé pour retrouver la jeune fille. Emmanuel Macron a annoncé 71 nouveaux investissements en France. Ils permettront de porter le total à 93 milliards d'euros pour plus de 15 000 emplois. Le président de la République a évoqué des investissements records et historiques. Et puis des changements pour ce 1er juin avec le salaire minimum qui augmente de 2,4% en lien avec l'inflation. Le prix de référence du gaz recule lui de 4,8% tandis que les automobilistes concernés par l'aide de 100 euros pour les gros rouleurs peuvent désormais déposer leur demande sur le site impogouv.fr. Samedi soir, un homme a sauté volontairement dans la Seine dans le 5e arrondissement pour célébrer la victoire du Paris Saint-Germain avant finalement de couler. Il a été repêché, son pronostic vital est très engagé. Et justement, après les débordements survenus au lendemain de cette victoire du PSG en Ligue des Champions, plus de 800 personnes ont été interpellées selon le ministère de l'Intérieur. Le président du Rassemblement National, Jordan Bardella, s'est dit horrifié et évoque des scènes de quasi-guerre civile. On poursuit avec Céline Dion qui a annoncé 10 nouveaux concerts à la Défense Arena en mai 2027 à Paris, en plus de ceux prévus en 2026. Ces nouvelles dates sont réservées aux fans inscrits aux ventes précédentes mais n'ayant pas obtenu de place. La production précise qu'aucune vente grand public n'est pour le moment prévue. Et enfin, début de la deuxième semaine et premier huitième de finale pour la Française Diane Paris sur la terre battue de Roland-Garros. La Française affronte la Polonaise Chwalinska pour une place en quart de finale. Voilà pour l'essentiel de l'actualité. Je vous souhaite une excellente fin de journée à notre écoute.

0: Hello tout le monde, bienvenue sur Millenium pour votre afterwork tous les jours, 16h-19h, Vince pour vous accompagner tout simplement pour ce début de soirée. Avec tout de suite, on attaque avec Menelik, également Taylor Swift, et puis on serait un petit Bermax pour les nouveautés. Bienvenue à tous.
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0: Ariel Castillon sur Lyon, c'était été avec toi à l'instant. Et bien entendu, on va continuer avec tous les meilleurs sons et mix comme Katy Perry qui arrive avec Smile, ainsi que Listen to Your Heart, c'est Azeka et Nathan Chaim dans l'Afterwork.
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1: Bonsoir, comme petite pause, on se retrouve juste derrière avec Destiny's Child. Je vous ai calmé également le nouveau The Avenger featuring Ultra Naté. C'est Starlight qu'on s'écoute dans l'Afterwork.
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11: Mec, un truc de ouf. Enfin non, justement, un truc pas ouf du tout. Genre en milieu de soirée, Sof commence à taper des ballons de proto. 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Et là, elle arrive plus à respirer et elle s'écroule sur le canapé. Du coup, on a dû appeler le SAMU, gros. 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

0: Jenny Nugent à l'instant sur Millennium. 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Dans quelques instants, on s'écoute Ritza avec Prêt à t'aimer. C'est juste après Shakira et Bella. Voici Algotou.
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0: 17h, c'est Millenium que vous écoutez, bienvenue à tous pour cette deuxième partie de l'Afterwork. Là tout de suite on se fait One Track Mind, arrive Nike, Vernis Rouge et Mathieu aussi sur Millenium. C'est Je te laisserai pas partir.
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1: Allez, on se fait une petite pause sur Millennium, on se retrouve juste ailleurs avec Mike Fossier. C'est I Went Back to Ibiza, il y aura également LB1, I Need a Sign, Show Me Love pour la petite nouveauté de cette semaine.
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0: Go et End of the Beginning à l'instant sur Minium. Tout de suite, et bah voici les Whipped Cream et Sick Individual sur Minium. Bon après-midi à tous.
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1: Tout pile 18h sur Myum, très bon début de soirée à tous. Si vous voulez nous rejoindre, eh ben, soyez les bienvenus avec dans quelques instants Calumny Ocean Drive sur Myum. Ce sera Some People version 2026 pour les nouveautés de cette semaine. C'est juste après Bruno Mars et Just Might.
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0: 18h15 sur Lyon avec à l'instant les Loud Luxury. Et pour tous ceux qui veulent aller faire un tour à Carré aux Vieilles Charrues cet été, n'oubliez pas d'aller dès à présent sur la page Facebook de la radio pour vous inscrire pour le jeu, pour tenter de gagner votre place. Dans quelques instants, Nelly et Megan Trainor sur Millennium. C'est juste après, plus haut, voici Claudio Capeo.
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1: Allez, dans l'Afterwork sur Millennium, on se fait 20 minutes de musique en non-stop dans quelques instants avec Terminite. Et notre cahier, ce sera Burn It Down, jusqu'à également Big Shop No. Et puis Milky avec ça pique un peu quand même dans l'Afterwork.
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1: L'Afterwork, c'est fini pour aujourd'hui. Merci à tous en tout cas d'avoir passé cet après-midi avec moi. On se retrouve dès demain à partir de 16h et on se quitte avec Tiesto sur Millennium. Ciao, bye bye, bonne soirée à tous.
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4: À l'été 2016, Raja voit sa vie basculer. 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
5: 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Sachant que y a des gens qui attendent une greffe depuis très longtemps. Et ces gens-là, ça peut être vous, ça peut être moi, ça peut être des proches à vous.
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2: Bonsoir à tous. L'avocat des parents de Liana, disparue dans le Gers, a indiqué qu'ils avaient cessé tout contact avec le suspect de 41 ans après un comportement jugé inapproprié lors d'une soirée pyjama en début d'année scolaire. Il s'agit du père d'une amie de la fillette qui a été placée en garde à vue et doit être déférée à Agen. Les recherches se poursuivent. Selon une agence iranienne, Téhéran a suspendu les négociations avec Washington destinées à mettre fin au conflit au Moyen-Orient. L'Iran justifie cette décision par des violations répétées du cessez-le-feu irano-américain conclu le 8 avril dernier. Les conséquences directes de ce regain de tension, c'est que le prix du pétrole s'est à nouveau envolé. Vers 15h30 à Paris, le baril de Brent gagnait près de 5% en passant à presque 96$. De son côté, Emmanuel Macron s'est entretenu avec des investisseurs saoudiens de premier plan à la 9e édition de Chose France. Il a annoncé 71 nouveaux investissements pour un total de 93 milliards d'euros. La verrerie du Ralex, connue pour ses verres emblématiques, a ouvert une procédure de redressement judiciaire avec une période d'observation de 6 mois en raison de tensions de trésorerie. L'entreprise, reprise par ses salariés il y a 2 ans, fait en effet face à des difficultés financières. Une explosion dans une fabrique de feux d'artifice dans le nord de Malte a provoqué d'importants dégâts et un large panache de fumée. 2 hommes ont été légèrement blessés à proximité de l'usine qui était vide au moment des faits. Une enquête est en cours. Et bonne nouvelle pour les fans de Céline Dion qui a annoncé 10 nouveaux concerts à la Défense Arena en mai 2027, en plus de ceux prévus en 2026. Cependant, ça concerne uniquement celles et ceux qui étaient déjà inscrits et qui n'avaient pas pu avoir de place. Et enfin, Roland Garros, fin de parcours pour Diane Paris qui s'est inclinée face à la Polonaise Chwalinska. Chez les femmes, Schneider et Kalinskaya sont passées au prochain tour, tout comme Koboli chez les hommes. Voilà pour l'essentiel de l'actualité, je vous souhaite une excellente soirée à toutes et à tous à notre écoute.
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2: Pour ce mardi 2 juin, le pays va se retrouver sous la grisaille et les averses orageuses avec des températures qui vont vraiment bien chuter. On va retrouver entre 11 et 16 degrés ici au plus bas et puis dans l'après-midi, ça ne va pas beaucoup monter par rapport aux journées précédentes. 19 degrés ici du côté de Lille, on prévoit 20 à Brest, 23 à Vichy, 26 à Lyon et Strasbourg, jusqu'à 27 à Perpignan et la maximale est prévue du côté d'Ajaccio avec 29 degrés.
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3: Le Trégastel Basket recrute des jeunes joueurs pour préparer la prochaine saison. Jusqu'à fin juin, les licences jeunes sont gratuites dans le cadre d'une opération porte ouverte. Infos et inscriptions par mail à tregastelbasket@gmail.com ou au 06 49 61 45 63. Les secouristes bénévoles de la Croix-Blanche du Trégor ont besoin de vous. Une cagnotte Litchi a été mise en place pour les aider à s'équiper d'un appareil médical essentiel pour sauver des vies lors des interventions d'urgence. 4000 euros, c'est l'objectif, mais chaque euro supplémentaire permettra d'investir dans d'autres équipements. Alors soutenez la Croix-Blanche du Trégor.
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0: 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J'ai pas entendu.
1: C'est qui le patron?
2: C'est moi le patron!